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1: Et bonjour, bienvenue sur Radio Collège en ce mercredi 20 mai. On le passe ensemble dans la joie, la bonne humeur jusqu'à 11h. Pour le moment, vous écoutez Radio Collège, il est tout juste 9h. Et on s'intéresse à l'actualité avec le Flash Info.

Au port des Minimes à La Rochelle, une première pour la recherche française. L'IFREMER lance une campagne scientifique à bord d'un voilier. Le catamaran Maersk School inaugure ce nouveau modèle avec 8 missions prévues au total. Objectif, réduire l'empreinte carbone des expéditions en mer tout en limitant les coûts dans un contexte de hausse des carburants. Soutenu par 400 000 euros de fonds verts, ce virage vers la propulsion vélitique marque une évolution majeure pour la flotte océanographique entre impératifs écologiques et contraintes budgétaires. Un exercice spectaculaire est prévu ce mercredi matin à Sainte-Martin-de-Ré. Sur l'île de Ré, l'hélicoptère Dragon 17 de la Sécurité civile procédera à l'élitreuillage d'une fausse victime depuis le clocher de l'église dans le cadre d'un entraînement grandeur nature. Et par mesure de sécurité, l'accès au clocher sera interdit entre 10h et 10h30 et la mairie recommande d'éviter les abords en raison des projections et du souffle de l'appareil.

La Rochelle et à Sainte, la CPAM se rapproche de la justice pour mieux lutter contre les fraudes. En 2025, près de 5,9 millions d'euros ont été détectés dans le département, dans un contexte national marqué par 723 millions d'euros de fraudes stoppées. Les autorités pointent des réseaux de plus en plus structurés, capables de monter de fausses entreprises pour détourner des indemnités. Une convention vient d'être signée avec les parquets locaux pour accélérer les enquêtes et les poursuites. L'objectif, démanteler ces filières dont les auteurs encourent jusqu'à 10 ans de prison. Le festival électro La Dimancherie n'aura finalement pas lieu au Minima La Rochelle, prévu initialement les 15 et 16 août sur le parking du Lazaret. L'événement a été refusé par la nouvelle municipalité pour des raisons de sécurité et de tranquillité publique. Les organisateurs ont rapidement trouvé une solution de repli à l'Agore, au stade Moulin-Benoît, avec le soutien de la commune. Les dates sont maintenues, tout comme la programmation avec plusieurs artistes de la scène électro attendue. Malgré ce contretemps et 15 000 euros déjà engagés, le festival est donc sauvé.

toujours couvert en ce début de matinée sur La Rochelle, mais quand même mieux qu'hier. On a de belles éclaircies ce matin avec au maximum 18 degrés d'attendu, ressenti vent pour ce matin. Et cet après-midi, un beau soleil. Ça sera peu nuageux sur La Rochelle, 19 degrés, ressenti 22 avec ce beau soleil qui nous accompagne. Toujours bien dégagé cette soirée et cette nuit. Et demain matin, on aura un très beau soleil. Il va ensuite faire beau là pendant plusieurs jours consécutifs. Demain après-midi, c'est 27 degrés même d'attendu sur La Rochelle selon Météo France. Merci d'écouter Radio Collège, il est 9h05 et à suivre, ce sera aux alentours de 9h10, une info bonne humeur comme chaque matin. À 9h20, on s'intéresse aux abeilles dans la chronique Vrai du Faux, puisque c'est la journée aujourd'hui mondiale des abeilles. Et puis à 9h30, je vous donne des idées de sorties à faire sur La Rochelle et aux alentours. Pour le moment, c'est Clara Luciani pour démarrer cette matinée avec son titre « Respire encore ».

Respire encore, c'était Clara Luciani pour démarrer cette matinée sur Radio Collège. J'espère que vous avez passé, vous, une bonne nuit et que la journée démarre comme vous le souhaitez. Bon courage, d'ailleurs, si vous êtes sur la route pour aller au travail, si vous êtes peut-être dans les embouteillages et que vous écoutez Radio Collège, je vous accompagne avec du sourire, de la bonne humeur. Et justement, il est 9h10 et on démarre à chaque jour cette vague matinale avec une info bonne humeur. Alors, retour en 2017 où la famille de Tani Tolua Adeyemi fuit le Nigeria pour échapper aux menaces du groupe terroriste Boko Haram. Arrivé à New York, il trouve refuge dans un centre d'hébergement pour sans-abri à Manhattan. Et c'est dans ce contexte difficile que Tani, alors âgée de 7 ans, découvre les échecs et développe immédiatement une passion pour ce jeu. Repéré à l'école primaire PS116, il est encouragé par un entraîneur qui l'intègre gratuitement au club d'échecs, sa famille n'ayant pas les moyens de payer l'inscription. Et malgré des débuts sans trophée, il s'entraîne avec persévérance chaque semaine. Ses progrès sont fulgurants. En moins d'un an, à seulement 8 ans, il remporte le championnat de l'État de New York. Sa progression, en plus, elle ne s'arrête pas là, puisqu'en 2021, à 10 ans, il devient l'un des plus jeunes maîtres nationaux de l'histoire des États-Unis. Un exploit remarquable, atteint plus rapidement que celui de certains grands champions. Et son parcours suscite une vague de solidarité internationale avec plus de 250 000 dollars récoltés pour soutenir sa famille. Mais loin de garder cet argent uniquement pour lui, Tani et ses proches font un choix engagé. Ils créent une fondation pour aider d'autres enfants issus de milieux défavorisés. En mars 2026, il franchit une nouvelle étape en obtenant une première norme de grand maître lors d'un tournoi à Saint-Louis. Une avancée majeure vers son objectif ultime. Son histoire reste guidée par une conviction simple. Le travail acharné peut ouvrir toutes les portes, même dans des situations très difficiles.

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1: Vous écoutez Radio Collège, 9h20, c'est le moment de la chronique Vrai du Faux. Et ce matin, aujourd'hui, c'est la journée mondiale des abeilles. Alors on entend souvent dire que si les abeilles disparaissent, l'humanité disparaît aussi. Alors c'est vrai ou faux? Bon, c'est exagéré, mais c'est basé sur une réalité très sérieuse. Les abeilles sont des pollinisateurs. Ça signifie qu'elles transportent le pollen d'une fleur à une autre, permettant aux plantes de se reproduire. Et sans ce travail, de nombreuses plantes ne pourraient pas produire de fruits ni de graines. Selon l'Organisation des Nations Unies pour l'Alimentation et l'Agriculture, environ 75% des cultures alimentaires mondiales dépendent, au moins en partie, de la pollinisation. Ça concerne les fruits, les légumes, les oléagineux et certaines cultures comme le café ou le cacao. Sans pollinisateurs, notre alimentation serait beaucoup moins variée. Mais est-ce qu'on disparaîtrait vraiment? Bon, alors non, pas immédiatement, puisque certaines cultures ne dépendent pas des abeilles. Le blé, le riz, le maïs, on pourrait survivre, mais avec une alimentation beaucoup moins riche, des carences possibles et une forte perturbation des écosystèmes. Puisque les abeilles ne sont pas importantes que pour nous, hein. Elles participent à la reproduction des plantes sauvages, à la biodiversité et à l'équilibre des chaînes alimentaires. Sans elles, de nombreux écosystèmes seraient fragilisés. Et les populations d'abeilles, elles diminuent. Elles sont menacées à cause de l'usage de pesticides, la perte d'habitat, le changement climatique et certaines maladies. Un phénomène préoccupant étudié par des organismes comme l'Institut National de la Recherche Agronomique. Ce que chacun peut faire, même à petite échelle, c'est planter des fleurs mellifères, éviter les pesticides, soutenir le miel local, et chaque petit geste compte, donc n'hésitez pas. Donc pour répondre à cette question, les abeilles ne sont pas essentielles forcément à notre alimentation, elles sont essentielles si aux écosystèmes et à notre alimentation, et leur disparition entraînerait immédiatement... c'est faux, leur disparition n'entraînerait pas immédiatement celle de l'humanité, mais on aurait une alimentation beaucoup moins riche.

0: Chaloupé sur Radio Collège. Il est 9h30, c'est l'heure de votre agenda.
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0: Et demain, jeudi 21 mai, de 10h jusqu'à 16h, la place de Verdun à La Rochelle accueille la nouvelle édition du Village Santé. 27 acteurs de santé se mobilisent pour aller à la rencontre des Rochelaises et des Rochelais. Stands d'information, dépistage, gestes qui sauvent, sensibilisation au handicap, atelier bien-être. L'entrée, elle est libre et gratuite. Et surtout, c'est sans rendez-vous. L'événement, il est organisé par Santé 17, collectif des acteurs de santé de Charente-Maritime, en partenariat avec la ville de La Rochelle. Ce sera une journée pour mieux prendre soin de soi, avec des dépistages de cancer du sein, cancer colorectal, BPCO, les gestes qui sauvent, avec des démonstrations de massage cardiaque, l'explication d'utilisation du défibrillateur. Il y aura également des dons du vivant, un sang, plasma, organes, moelle osseuse. On parlera de santé mentale, d'écoute, de soutien, d'échange. Par rapport au handicap, le parcours fauteuil, LSF, audition, déficience visuelle. Pour le bien-être, massage, shiatsu, réflexologie et naturopathie. Et pour le sport santé, il y aura des initiations. Et voilà, on parlera aussi d'activités physiques adapté. Ça se passe donc demain, jeudi 21 mai, de 10h jusqu'à 16h, donc toute la journée, en place de Verdun à La Rochelle pour ce Village Santé où voilà, il y aura de la sensibilisation, des stands associatifs, des infos, des animations, des jeux, plein de belles choses qui vous attendent demain, place de Verdun. Et puis direction pour ce samedi, enfin pas ce samedi mais samedi 30 mai, donc pas ce samedi là mais l'autre, une dédicace de Joël Parnotte à la librairie Greffin à La Rochelle. Ça sera pour la sortie de sa nouveauté très remarquée, Cochon ou l'homme qui tua Jeanne d'Arc, déjà sélectionné par les librairies Canal BD. L'illustrateur des séries Aristophania et le sang de Porphyre, sans oublier le maître d'armes, dédicacera donc de 16h jusqu'à 19h. Je vous préviens maintenant puisque c'est sur inscription, hein, donc n'hésitez pas à appeler directement la librairie Greffin au 05 46 41 46 85 si vous voulez réserver donc pour cette séance de dédicace. Ça sera le samedi 30 mai à 16h. Il est 9h33, merci d'être avec nous sur Radio Collège. À suivre, dans la prochaine demi-heure, on aura la minute histoire, comme chaque matin, l'objet du jour, et on finira par l'artiste du jour, juste avant 10h. Pour le moment, on écoute Lola Young avec un de ses plus grands succès, c'est le titre Messi sur Radio Collège.

Small Town Boys sur Radio Collège. Il est 9h43, merci d'être avec nous ce matin. On parle dans la Minute Histoire ce matin de Jean-François de la Pérouse. On part à l'aventure avec une disparition qui reste encore un mystère. Celle justement Jean-François de la Pérouse. On est à la fin du XVIIIe siècle. Officier de marine, il est choisi par le roi Louis XVI pour mener une grande expédition autour du monde. L'objectif est clair, explorer, cartographier et mieux connaître des territoires encore peu étudiés. En 1785, il quitte la France avec deux navires. Pendant plusieurs années, il parcourt le Pacifique, longe les côtes de l'Alaska, passe par l'Asie et envoie régulièrement des rapports très précis. Puis en 1788, plus rien. Ses bateaux disparaissent. Pendant des décennies, le mystère reste entier. Ce n'est que bien plus tard que des expéditions retrouvent des traces de son naufrage dans les îles du Pacifique, mettant fin à l'un des plus grands mystères maritimes français. L'histoire de la Pérouse fascine encore aujourd'hui, celle d'un explorateur brillant disparu à l'autre bout du monde. Voilà pour l'histoire de cet homme qui a été un mystère très longtemps. Il est 9h45, on se retrouve dans quelques minutes pour l'objet du jour. On va continuer de parler du sport du tir à l'arc. Et d'abord, on écoute Starboy de The Weeknd sur Radio Collège.

Starboy, c'était The Weeknd sur Radio Collège. On continue en musique, on se retrouve dans quelques instants les amis pour tout simplement l'objet du jour. On va parler de la flèche évidemment puisqu'on parle de tir à l'arc cette semaine, de ce sport, et comment parler du tir à l'arc sans parler de la flèche. On écoute juste avant Alicia Keys avec le titre Fallin'.

Falling d'Alicia Keys sur Radio Collège. On parle de l'objet du jour à cette heure-là, 9h52, et ce matin, la flèche, on va parler de ce petit projectile qui paraît simple, mais qui cache en réalité une vraie prouesse technique. Utilisée depuis la préhistoire avec l'arc, elle fait partie des plus anciennes inventions humaines liées à la chasse et à la survie. À l'époque, elle est fabriquée à la main avec les moyens du bord. Une tige en bois, une pointe en pierre taillée ou en os et quelques plumes pour stabiliser le tout. Avec le temps, les civilisations vont perfectionner cet objet. Les Égyptiens, les Roumains ou encore les peuples d'Asie améliorent sa forme, son équilibre et ses matériaux pour gagner en portée et en précision. La flèche devient alors un outil stratégique, autant pour la chasse que pour la guerre. Au Moyen-Âge, elle se spécialise encore davantage. Certaines pointes sont conçues pour percer les armures, d'autres pour infliger des blessures plus larges et certaines encore pour atteindre des cibles à très longue distance. Le choix de la flèche dépend alors complètement de son usage. Et ce qui est fascinant, c'est que même aujourd'hui, la flèche, elle continue d'évoluer. Les modèles modernes sont fabriqués en aluminium ou en carbone, des matériaux ultra légers et très résistants. Et chaque élément est étudié au millimètre près, hein. Le poids, la rigidité, l'équilibre et même les plumes à l'arrière qu'on appelle l'empennage jouent un rôle essentiel pour stabiliser la trajectoire en plein vol. Au final, derrière cet objet discret, il y a des milliers d'années d'évolution et de savoir-faire. Une flèche, c'est un mélange de science, de précision et d'histoire capable de filer droit vers sa cible avec une efficacité impressionnante.

Mary on a Cross, c'était Able sur Radio Collège. Il est 9h55 et on termine à cette heure-là avec un artiste bien reconnu, Renaud. Il est né en 1952 à Paris, il grandit dans un milieu plutôt intellectuel, mais il va très vite choisir une voie artistique ancrée dans la rue, dans le réel et dans le quotidien des gens. Il débute dans les années 70, d'abord dans un registre engagé, parfois provocateur, hein, avant de s'imposer progressivement comme l'un des plus grands auteurs de sa génération. Son style, vous le connaissez, hein, et il est immédiatement reconnaissable, c'est un langage simple, souvent teinté d'argot, une façon de raconter des histoires très concrètes et surtout une proximité rare avec son public. Renaud y parle des gens, des oubliés, des marginaux, mais aussi de ses propres doutes, de ses colères et de ses émotions. Dans les années 80, il connaît un immense succès, il enchaîne les titres devenus cultes, Mistral gagnant par exemple, une chanson très intime, presque nostalgique, qui évoque l'enfance, le temps qui passe, et qui est aujourd'hui considérée comme l'une des plus belles chansons françaises. À l'inverse, le titre « Dès que le vent soufflera » montre un Renaud plus engagé, plus ironique, avec un ton à la fois léger et critique. On peut aussi citer Laisse Béton, qu'installe son style dès ses débuts, encore Manhattan Kaboul, plus tardive, mais qui témoigne de sa capacité à aborder des sujets internationaux et politiques avec émotion. Et au-delà de sa musique, Renaud, c'est aussi une figure engagée, hein. Il prend régulièrement position sur des sujets sociaux, politiques, ce qui renforce son image d'artiste proche du peuple, sincère et sans compromis. Et malgré des périodes plus difficiles dans sa vie perso, il reste aujourd'hui une figure majeure de la chanson française. Il incarne une musique accessible, profondément humaine, capable de faire rire, réfléchir et émouvoir. Et je propose qu'on écoute un de ses plus grands classiques, justement, hein, qu'il sort dans les années 80, c'est Mistral gagnant de Renaud sur Radio Collège.

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Mistral gagnant très beau titre de Renaud qui est sorti en 1985. Vous écoutez Radio Collège en ce mercredi 20 mai, il est 10h. On s'intéresse à l'actu avec le Flash Info. Au port des Minimes, à La Rochelle, une première pour la recherche française. L'Ifremer lance une campagne scientifique à bord d'un voilier. Le catamaran Morskull inaugure ce nouveau modèle avec 8 missions prévues au total. L'objectif, réduire l'empreinte carbone des expéditions en mer tout en limitant les coûts dans un contexte de hausse des carburants. Soutenu par 400 000 euros du fonds vert, ce virage vers la propulsion vélique marque une évolution majeure dans la flotte océanographique entre impératifs écologiques et contraintes budgétaires. Un exercice spectaculaire est prévu ce matin à Saint-Martin-de-Ré sur l'île de Ré. L'hélicoptère Dragon 17 de la sécurité civile procédera à l'élitreuillage d'une fausse victime depuis le clocher de l'église dans le cadre d'un entraînement grandeur nature. Par mesure de sécurité, l'accès au clocher sera interdit entre 10h et 10h30 et la mairie recommande d'éviter les abords en raison des projections et du souffle de l'appareil.

Le paquebot Ambition a accosté ce lundi matin à La Rochelle, au terminal de la Palisse, avec à son bord 1233 passagers, majoritairement britanniques et irlandais. Après un épisode de gastro-entérite survenu à Bordeaux, les autorités sanitaires ont donné le feu vert pour la reprise de la croisière. Les passagers ont pu descendre à terre pour des excursions, notamment vers Cognac.

National marqué par 723 millions d'euros de fraude stoppée. Les autorités pointent des réseaux de plus en plus structurés, capables de monter de fausses entreprises pour détourner des indemnités. Une convention vient d'être signée avec les parquets locaux pour accélérer les enquêtes et les poursuites. L'objectif, démanteler ces filières dont les auteurs encourent jusqu'à 10 ans de prison.

Le festival électro La Dimancherie n'aura finalement pas lieu au Minimes à La Rochelle. Prévu initialement les 15 et 16 août sur le parking du Lazaret, l'événement a été refusé par la nouvelle municipalité pour des raisons de sécurité et de tranquillité publique. Les organisateurs ont rapidement trouvé une solution de repli à l'Agore, au stade Moulin-Benoît, avec le soutien de la commune. Les dates sont maintenues, tout comme la programmation avec plusieurs artistes de la scène électro attendue. Malgré ce contretemps et 15 000 euros déjà engagés, le festival est donc sauvé. Il prend même en filigrane la relève du défunt Rocher l'Abeille, disparu en 2024, et confirme le dynamisme, parfois fragile, de la scène électro-locale. Bah on a de belles éclaircies là ce matin sur La Rochelle, ça fait plaisir. Il fait 18 degrés pour les températures ressenties 20. Pas tellement de vent hein, à l'horizon, pas trop de vent, pas trop de nuages. Écoutez, c'est un bon début de journée hein, qui commence avec cet après-midi de très belles éclaircies de prévues avec là quasiment aucun nuage à l'horizon. 19 degrés pour cet après-midi sur La Rochelle avec 22 degrés hein, en ressenti selon Météo France. Et à partir de demain, plus aucun nuage. Hein, ça sera grand soleil pendant plusieurs jours. Demain après-midi, Météo France annonce 27 degrés, 28 degrés pour vendredi après-midi. Merci d'écouter Radio Collège. On passe encore une petite heure ensemble jusqu'à 11h avec à suivre une info bonne humeur écolo comme chaque jour aux alentours de 10h10. Et aux alentours de 10h15, on va recevoir une invitée un petit peu spéciale. Elle va nous emmener en pleine nature. Elle va nous parler de ses balades comptées, des balades comptées qui ont lieu sur La Rochelle et aux alentours pour découvrir eh bien, tous les petits animaux qui nous entourent, toute la biodiversité qui nous entoure et qui parfois passe inaperçue. Je vous en dis pas trop, mais Alizéa sera notre invitée du jour. Elle nous rejoint d'ici une bonne dizaine de minutes. Pour le moment, on démarre en musique avec Disease et Théodora. C'est le titre Mélodrama sur Radio Collège.

0: Mélodrama, gros succès de This Is et Théodora, on l'écoutait sur Radio Collège. J'espère que vous passez une belle matinée, il est 10h10 tout juste. Et chaque jour à cette heure-là, on parle d'une info bonne humeur, eh bien pour vous donner le sourire, et une info bonne humeur plutôt écolo. Alors, une info écolo plutôt bonne nouvelle et un peu insolite ce matin, le retour des castors dans plusieurs régions d'Europe est en train de transformer les écosystèmes sans machines ni projets industriels. Dans des pays comme la France, l'Allemagne ou la République tchèque, des populations de castors recolonisent naturellement les rivières. Et leur travail, entre guillemets, change tout, puisqu'en construisant des barrages, ils ralentissent l'eau, créent de petites zones humides et réhumidifient des sols qui étaient souvent trop secs. Le plus étonnant, c'est que ces zones humides agissent comme de mini-éponges naturelles. Elles limitent les sécheresses locales en été, réduisent certains risques d'inondation en cas de forte pluie et favorisent le retour d'une biodiversité très riche. Grenouilles, libellules, oiseaux ou poissons. Des chercheurs les appellent même des ingénieurs des écosystèmes. Parce qu'un seul groupe de castors peut modifier durablement un paysage et souvent dans le bon sens pour le climat et la nature sans aucune intervention humaine. Donc voilà pour une info écolo, bonne nouvelle hein, ce matin et puis un petit peu insolite. D'ailleurs, on va continuer de parler biodiversité, animaux et de voilà tout ce qui nous entoure puisque notre invitée du jour dans quelques minutes, elle s'appelle Alizéa et elle vous propose des balades comptées sur La Rochelle et les alentours pour découvrir notre environnement de manière un petit peu insolite. On en parle dans quelques minutes, elle nous rejoint après un peu de musique. On écoute Aurel San et Yamé, ça fait partie du tout dernier album d'Aurel San, ce titre. Il s'appelle Encore une fois sur Radio Collège.
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0: Aurel San et Yamé sur le même titre, ça donne ça, c'était encore une fois sur Radio Collège. Ce matin, on prend le temps de respirer, d'observer ce qui nous entoure et d'en apprendre un petit peu plus sur les animaux et la nature avec Alizéa. Elle est animatrice nature diplômée et elle vous offre sur La Rochelle et ses alentours de belles balades comptées. C'est une vraie petite parenthèse de bonheur, vous allez voir. Et elle est avec nous pour en parler ce matin. Bonjour Alizéa.
1: Bonjour.
0: Ça va bien ce matin?
1: Ça va, oui. Bah,
0: merci d'être dans nos studios pour nous parler de tout ça. Ça va être bien intéressant parce que donc tu proposes des balades comptées. Tu vas nous expliquer un petit peu plus en détail comment ça se passe. T'as un podcast qui s'appelle Histoire au poil.
1: C'est ça.
0: Et ton compte Instagram, animea-anime17, où là t'expliques plein de faits intéressants sur les animaux, la nature. Donc t'es une vraie passionnée.
1: Oui, c'est ça. Passionnée.
0: Alors avant de parler de tout ça, on voudrait te connaître un petit peu plus toi aussi. Comment ça t'est venu cette passion pour la nature et les animaux?
1: Alors moi j'ai grandi à la campagne, donc j'ai toujours été au contact des animaux, j'avais des poules, des canards, des oies à la maison, et ça m'a toujours, enfin j'étais toujours été sensible à la cause animale aussi. Je suis le genre de personne qui va s'arrêter au bord de la route parce qu'il y a un hérisson qui va traverser et que voilà. Donc du coup voilà, ça a toujours été quelque chose qui m'a parlé, et j'ai fait du bénévolat aussi dans des assos de protection animale, donc voilà, ça me vient de là, de mon enfance, et puis j'ai toujours aimé ça, quoi.
0: Ouais, ça a toujours fait partie de toi,
1: oui.
0: Depuis toujours, et tu te lances récemment dans cette nouvelle aventure, parce que c'est depuis novembre dernier, donc
1: oui.
0: Finalement ça fait pas si longtemps. Quand est-ce que tu décides de te lancer, quand est-ce que tu as cette idée de se dire, bon bah en fait j'ai envie de transmettre ma passion aussi et de partager ça?
1: Alors, donc moi j'ai été diplômée en animation loisirs tourisme avec option en zoologie, et dans ce cadre-là j'ai travaillé en zoo. Voilà, en fait c'était une super expérience, mais voilà, avec tout ce que le zoo amène, hein, comme questionnement. Et le principal questionnement que j'ai eu, c'était est-ce que je peux pas observer les animaux de chez moi plutôt qu'aller observer des animaux dans un parc qui sont enfermés. Et en fait, s'il y a tellement d'animaux sauvages autour de nous, on a l'impression que c'est hyper commun, mais le pigeon, le moineau, c'est des oiseaux qui sont fantastiques. Et je me suis dit, bah je vais m'intéresser à eux et partager cette passion et cet intérêt que j'ai aux gens autour de moi, quoi.
0: Oui, parce qu'on s'en rend pas forcément compte, c'est vrai, mais autour de nous, on a plein d'animaux qui nous entourent, hyper intéressant. Tu racontes justement dans tes balades comptées des petits faits comme ça, on en apprend beaucoup. Comment justement ça se déroule concrètement une balade avec toi, Alizéa?
1: Alors, une balade, ça va être 1h30 à peu près. Pendant cette heure et demie, on va se balader du coup soit au marais, soit dans la forêt, soit à la plage, en fonction de ce qu'on choisit. Et je vais distribuer des jumelles. Et on va voilà observer ce qu'il y a en fonction du jour, hein. Ça dépend évidemment parce que c'est du vivant, on peut pas contrôler ça.
0: Bah oui.
1: Et donc voilà, on observe, je donne des infos sur les animaux qu'on peut croiser. Et après, il y a 4 pauses d'histoire, de lecture de contes que j'ai créées et illustrées à la main, à l'aquarelle. Et voilà, donc pour apprendre un petit peu plus à travers des histoires les animaux qu'on observe dans le marais ou dans la forêt.
0: C'est ça, selon le lieu, j'imagine qu'on peut découvrir différents animaux, hein, c'est pas les mêmes à la plage que
1: exactement.
0: Dans la forêt ou dans les marais. Ça s'adresse à tout le monde, bien sûr, du plus petit âge au plus grand. Et ce qui est intéressant, c'est justement, comme tu disais, de les observer dans leur milieu naturel, hein, sauvage, parce que là, on a les jumelles, on les dérange pas du tout.
1: C'est ça.
0: Et au moins, c'est vraiment des animaux sauvages. Donc voilà, on se déplace. Donc 1h30 quand même, ça laisse le temps de bien découvrir pas mal d'animaux, j'imagine. On écoute, on observe, on peut poser des questions, j'imagine, tout au long de la...
1: Bien sûr, bien sûr. Que ce soit les adultes ou les enfants, en fait, je peux répondre aux questions de tout le monde. Et bien sûr, on va observer aussi même les indices, pas forcément les animaux en eux-mêmes, mais aussi leurs crottes, ce qu'ils ont laissé comme reste de repas, par exemple. Voilà, forcément, ça intrigue. Et puis, je réponds à toutes les questions. Même, je dis toujours, c'est pas parce qu'on n'observe pas telle espèce que vous pouvez pas me poser de questions sur cette espèce-là, si ça vous intéresse. Et je suis suis ouverte à toutes les questions, bien sûr.
0: Et comment tu trouves les gens, justement, durant la balade? J'imagine qu'ils sont assez émerveillés, parce que c'est des lieux où, par exemple, la forêt, on se balade sans trop y penser, puis en fait, on se dit, ah oui, mais en fait, bah, effectivement, là, il y a une crotte de tel animal, ou là, il y a une empreinte, ou là, en fait... Et c'est vrai qu'on s'ouvre à notre environnement, alors qu'on est plutôt, d'habitude, focus sur...
1: Complètement,
0: sur
1: c'est
0: notre...
1: ça. C'est ça, et puis même, des fois, on a l'impression... dans la forêt, par exemple, on peut voir des coquilles d'escargots et on se dit, oh, bah, c'est un escargot qui a été écrasé. Et non, en fait, c'est la griffe musicienne qui casse des escargots et qui laisse, en fait, les coquilles vides. Et ce genre de truc, en fait, on va pas forcément y faire attention quand on n'est pas expérimenté, qu'on n'a pas l'œil. Et c'est l'intérêt d'avoir un guide aussi, c'est de pouvoir se dire, moi, ce que j'ai observé comme quelque chose de banal, en fait, c'est une trace d'animaux. Donc, c'est aussi l'intérêt. Et oui, les enfants, même les adultes sont émerveillés, en fait, d'observer des, puis moi, des fois, en fait, je vais aussi dire, là, on va parler du héron. On va pas forcément le voir parce qu'il est assez discret et tout ça. Et quand on le voit, bah là, c'est le,
0: ah oui.
1: Ah là, c'est le summum, quoi. On
0: ah dit, ouais, c'est le
1: Graal. Vous avez de la chance de le voir aujourd'hui. Enfin, voilà.
0: Carrément. Et c'est bien parce que c'est aussi une première, un premier pas, une première porte d'entrée sur ensuite, quand on va refaire des balades seules, sans guide. Plus observer, plus s'ouvrir à notre environnement, donc c'est sympa, ça permet de vraiment redécouvrir hein, tout ce qui nous entoure, parce que bah, dans notre région aussi on a pas mal d'animaux intéressants, et t'en as parlé, c'est des balades contées avec des contes que tu illustres toi-même. Mm-mm. Ça c'est une autre passion aussi, alors
1: oui.
0: Tu viens s'intégrer là-dedans.
1: Ah, j'ai plusieurs cordes à mon arc, ouais.
0: Donc c'est hyper sympa parce que le conte, ça a pas mal de bienfaits. Est-ce que tu peux nous en parler un petit peu des bienfaits de ça?
1: Oui, bah le conte, en fait, c'est un moyen que j'ai choisi pour transmettre les informations qui peuvent être un petit peu lourdes. Et vu que j'ai un public quand même qui accueille des familles avec enfants, je voulais quelque chose de léger, de ludique. Et bah l'histoire, il y a rien de tel parce que l'histoire, elle va servir à développer l'imaginaire, à faire passer des émotions, à apprendre un petit peu, bah apprendre des vrais faits aussi sur les animaux et aussi à pouvoir peser le pour et le contre, à savoir développer son empathie. Enfin voilà, il y a plein de bienfaits sur le conte. Je pourrais passer des heures à en parler, mais voilà, forcément c'est un biais que je trouve très intéressant pour les enfants et même les adultes. Hein, ils peuvent aussi se prendre au jeu d'écouter l'histoire et se laisser transporter.
0: Ah ouais, c'est ça. C'est un outil de pédagogie assez assez incroyable, le conte. Et en dehors du conte, hein, la balade en elle-même, c'est vrai que j'ai bien envie d'essayer. Ça a l'air d'être assez de développer l'émerveillement, puis voilà, la patience aussi, parce que on souffle, on prend le temps, quoi, pendant une heure et demie avec toi comme guide. Alors ça, c'est en ce qui concerne les balades comptées. Mais alors, si après la balade, on a envie de pousser un petit peu plus nos connaissances sur ton Insta, t'as plein d'infos intéressantes. C'est quelque chose, la transmission pour toi qui est hyper important.
1: Et oui. Bah en fait déjà moi j'ai été éducatrice spécialisée pendant quelques années, enfin voilà, et c'est quelque chose qui m'a toujours tenu à cœur, en fait, de transmettre c'est quelque chose qui me parle, en fait, de pouvoir transmettre les infos, de pouvoir ouvrir les gens à différentes, enfin, à ce qui sont pas forcément sensibles de base. Et je sais que les animaux, déjà, il y a une sensibilité en général, mais l'ouvrir encore plus, c'est important pour moi.
0: C'est ça, c'est que les animaux, je connais pas grand monde qui n'aime pas les animaux.
1: Oui,
0: donc
1: c'est
0: vrai que c'est assez universel. Oui. Et comme on dit, pour tout âge. Hein, donc sur ton Insta, c'est hyper intéressant. J'ai été jeter un œil. Voilà, t'es très active sur Insta. On a plein de petites infos intéressantes sur les animaux, la nature et du local. Hein. En plus, c'est ça qui est intéressant. Et t'as aussi ton podcast, tu ne t'arrêtes jamais.
1: Oui. Non, j'ai plein de cordes à mon arc et j'aime toucher à tout.
0: C'est ça. Et donc dans le podcast, qu'est-ce qu'on va entendre? C'est des contes aussi que tu vas nous narrer?
1: Exactement. En fait, c'est donc toujours sur les animaux de France qu'on peut croiser en France. C'est des histoires le mercredi. Donc, par exemple, l'histoire du renard. Donc, encore une fois, que j'ai créé. Et le samedi, on va voir le portrait du renard. Voilà, pour pousser un petit peu les infos. Voilà, c'est des épisodes qui sont entre 5 et 15 minutes maximum. Et après, il y a des épisodes un peu spéciaux. Par exemple, là, pour la fête des mères, j'ai fait un épisode sur les maternités incroyables du règne animal. pour la Saint-Valentin aussi. Enfin voilà, il y a des épisodes un peu ponctuels. J'ai aussi fait des interviews avec des refuges de, ou des associations de protection animale pour aller les questionner, savoir comment ça fonctionnait et puis ouvrir aussi les possibles aux personnes qui souhaitent adopter des animaux. Voilà. Donc
0: donc on retrouve plein de choses sur ce podcast. Ça s'appelle Histoire au poil, histoire au pluriel, qu'on retrouve sur toutes les plateformes de streaming, hein, Lisa, j'imagine.
1: Oui, tout à fait.
0: Voilà, on tape Histoire au poil, on retrouve ce podcast, et ça peut être sympa, voilà, si on n'a pas l'occasion de venir tout de suite faire une balade comptée avec toi, ou que on se balade dans la nature, voilà, 5-10 minutes, on peut se mettre un petit podcast dans les oreilles, et comme ça, on en apprend aussi. Et alors, niveau actualité, t'es présente sur pas mal d'événements hein, sur La Rochelle. Et là, dans les actus très chaudes, il y a Beer Wave à la fin du mois, c'est ça?
1: C'est ça, le 30-31 mai. Je vais du coup animer au Festival de la bière à Périgny, à Léa Nature, tout ce qui est animation pour les enfants. Donc ça va être des maquillages, ça plaît beaucoup. Après, il va y avoir des lectures de contes, donc les contes que j'ai créés, mais qui sont inédits. Donc c'est encore des contes différents que ce qu'on peut trouver en balade, c'est l'intérêt. Et après, voilà, des petits jeux, des chasses au trésor, voilà.
0: Et un peu plus tard, tu seras à retrouver aussi à Nôtes-en-Vert, hein, ce beau festival aussi.
1: Tout à fait, c'est ça.
0: Donc pour aussi, voilà, maquillage d'animaux, précisons.
1: Oui.
0: Très beau maquillage d'animaux que tu fais sur ces événements-là. Mais le premier, donc, à noter, c'est Beer Wave, là, hein, à la fin du mois à Périgny.
1: C'est ça.
0: Et évidemment, on te retrouve sur tes réseaux sociaux, Instagram et Facebook. Sur Instagram, c'est animea-du-bas. Anime 17, et puis on retrouve ton podcast Histoire au poil pour en apprendre encore un petit peu plus, et puis pour réserver, ça se passe sur Insta aussi, hein. Il y a le lien.
1: Oui, c'est ça, il y a
0: balades.
1: Un lien directement qui regroupe, en fait j'ai trois lieux, donc vous cliquez sur le lien, et puis en fait ça vous emmène soit au Marais de Tadon, soit à la forêt de Benon, et soit prochainement là j'ouvre aussi à la plage d'Étré-Angoulins, là dans ce coin-là au littoral. D'ailleurs l'ouverture, ça sera le 7 juin pour les balades à la plage, avec moins 50%, c'est une offre que je fais tous les
0: extra.
1: Premiers dimanches du mois, ouais, voilà.
0: Ah
1: c'est
0: oui,
1: ça.
0: Donc ça faut le dire, c'est un bon plan.
1: Ouais, c'est ça, c'est un bon plan pour découvrir.
0: Bon, super. Donc on note toutes ces infos là, et puis bien sûr je remettrai le lien de tout ça sur le site de Radio Collège, ça sera à retrouver. Merci beaucoup Alizéa d'avoir été avec nous ce matin.
1: Merci à toi.
0: À bientôt.
1: Au revoir.
0: Et voilà, vous retrouvez dès maintenant l'article avec l'interview à retrouver hein, sur le site de radiocollège.fr. Dans quelques instants, ce sera votre agenda de la demi-heure pour le moment. C'est Recommence-moi de Santa sur Radio Collège.

0: Recommence-moi, c'était Santa sur Radio Collège.
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0: Et pas mal de choses à faire sur La Rochelle, hein, toujours là, en plus avec l'approche des beaux jours. À commencer donc par aujourd'hui à Étré, il y aura des jeux, animations jeux à la médiathèque Elsa Triolet de 15h à 17h. Aujourd'hui, ça sera des jeux de développement. Voilà, un atelier qui met à l'honneur des jeux où la réflexion compte autant que le plaisir de jouer. Carcassonne, King Domino, Tangram City, etc. Voilà, des mécaniques solides, des choix à assumer et des parties jamais identiques. Ici, pas de hasard envahissant. On observe, on planifie, on teste. C'est un rendez-vous pour celles et ceux qui aiment réfléchir autant que partager. Vous pouvez réserver directement sur le site d'Etré.fr dans Agenda. Vous trouverez donc animation jeu à la médiathèque Elsa Triolet et vous pouvez réserver donc pour cet après-midi 15h. Et demain, direction la place de Verdun à La Rochelle. Pour une nouvelle édition du Village Santé. 27 acteurs de santé se mobilisent pour aller à votre rencontre avec des stands d'information, dépistage, gestes qui sauvent, sensibilisation au handicap, ateliers bien-être. Voilà, il y a plein de choses à faire et à voir à ce Village Santé. Ce sera donc demain, jeudi 21 mai. De 10h jusqu'à 16h, donc vous avez le temps d'y passer, place Verdun à La Rochelle. L'entrée, elle est libre, bien sûr, hein, gratuite et sans rendez-vous. Et c'est organisé par Santé 17, le collectif des acteurs de santé de Charente-Maritime, en partenariat avec la ville de La Rochelle. Il y aura donc des dépistages, hein, cancer du sein, cancer colorectal, des gestes qui sauvent, massage cardiaque, défibrillateur. On parlera de santé mentale, de l'écoute, du soutien, des échanges, de dons du vivant, de sang, de plasma, d'organes ou de moelle osseuse. Il y aura aussi tout un côté handicap, hein, avec un parcours fauteuil, on parlera aussi d'audition, de déficience visuelle, tout un côté bien-être, vous pourrez vous faire masser, voilà, ça parlera aussi massage, il y aura de la réflexologie, du shiatsu, de la naturopathie, du sport santé, enfin voilà, il y a vraiment pas mal de choses à faire et à voir à ce Village Santé, ça sera demain à La Rochelle, place de Verdun. Il est 10h33, vous écoutez Radio Collège et à suivre, ce sera la chronique culture avec le mercredi, pardon, toujours un focus sur ce qui sort au cinéma. Je vous parle donc de ça aux alentours de 10h45. Pour le moment, Lady Gaga avec son titre Bad Romance.

0: Confidence, c'était Justin Bieber sur Radio Collège. Il est 10h42 et on commence avec une première recommandation chronique culture cinéma. Vous pouvez, si vous voulez passer un moment assez léger, aller voir cette comédie qui s'appelle Pour le plaisir. C'est avec Alexandra Lamy, François Cluzet, Mithy Hazana, Vicious. Ici, on vous racontait l'invention du siècle. Un couple, une vérité qui explose. Fanny et Tom sont mariés et heureux depuis 20 ans. Mais un jour, un secret éclate. Fanny n'a jamais eu d'orgasme. Tom, ingénieur, décide alors de relever un défi audacieux, créer l'objet qui révolutionnera le plaisir féminin. Et ensemble, ils se lancent dans cette quête aussi déjantée qu'émouvante qui va transformer leur couple. Jusqu'où iront-ils? Loin, très loin. Pour le plaisir, cette comédie réalisée par Rem Kerissi avec donc Alexandra Lamy et François Cluzet en tête d'affiche pour ce couple qui se lance dans cette quête assez folklorique. Voilà, créer l'objet qui va révolutionner le plaisir féminin. Ça s'appelle Pour le plaisir, ça dure 1h29 et voilà, c'est sympa à aller voir en couple notamment ou entre amis, même en famille. Voilà, vous avez pas mal de séances. Là, je regarde par exemple pour le méga CGR des Minimes. Aujourd'hui, vous en avez une à 11h10, 13h40, 15h30, 18h ou encore 19h50 pour ce soir. Et puis pareil, demain, en fin de journée, vous avez 18h, 19h30. Et voilà, je vous laisse aller voir le reste des séances. Pour le plaisir, une comédie à ne pas manquer avec Alexandra Lamy et François Cluzet.
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Sia et David Guetta sur ce classique qui fait toujours plaisir à écouter. Il est 10h49 sur Radio Collège et je vous ai parlé donc de cette comédie sur l'amour à aller voir avec l'ami Écluzet au cinéma qui s'appelle Pour le plaisir. Mais alors, je vous recommande quelque chose maintenant d'une toute autre, tout autre genre de la science-fiction avec le Star Wars Mandalorian and Grogu. La chute du maléfique empire galactique a précipité la dispersion des seigneurs de guerre impériaux à travers la galaxie. Et pour protéger tout ce pourquoi la rébellion s'est battue, la jeune nouvelle république décide de faire appel au légendaire chasseur de primes mandalorien Din Djarin et son jeune apprenti Grogu. Voilà pour aller voir ce nouveau Star Wars au cinéma. Ça dure plus longtemps, hein, 2h12. Et rien à voir, hein, là c'est de la science-fiction bien sûr, fantastique, aventure, action. Voilà, si vous voulez aller voir un film qui bouge un petit peu plus. Aujourd'hui, les séances ne manquent pas. Hein, voilà, il y a pas mal de séances chaque jour, dont des séances en version originale sous-titrée française, ce qui peut être intéressant, et des séances en 3D. Il y a aussi des séances dans Dolby Atmos et donc séances 3D par exemple, vous en avez une aujourd'hui à 21h40. 3D, ça doit être pas mal quand même à voir le Star Wars. Et demain en 3D, vous avez par exemple 13h30 et 19h. Voilà, donc il n'y a pas énormément de séances 3D comparées au nombre de séances prévues. Donc n'hésitez pas, vous allez voir directement sur le site du cinéma où vous souhaitez aller voir votre film et puis vous regardez s'il y a une séance 3D qui peut vous convenir. On continue en musique, la vague matinale, il est déjà 10h51. Je vous retrouve juste avant 11h pour l'info pratique. Et pour le moment, on écoute Florida avec Club Couldn't Handle Me sur Radio Collège.

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1: 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Vous pourrez trouver des conseils, des astuces, des outils pratiques, des sites internet, tout plein de ressources pour vous faciliter le plus l'accès à un job. Le guide existe aussi en version numérique, mais papier, vous pouvez vous en procurer un dans l'info jeune, un info jeune près de chez vous, sous réserve de stock disponible.

0: La vague matinale est terminée pour aujourd'hui, les amis. Je vous souhaite une belle journée. Je vous dis à demain dès 9h.
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Je suis heureux de vous accueillir dans mon émission La France en chanson et de vous retrouver pour ce concert de Jean Guidoni, chanteur et parolier français. Je vous parlerai de sa vie, aussi de ses passions, de ses engagements, et surtout, nous écouterons nombreuses de ses chansons. Place à l'une des premières chansons de Jean Guidoni.

Jean Guidoni voit le jour le 3 mai 1951 à Toulon. Son frère et lui grandissent dans un milieu populaire et souffrent parfois de manque d'argent, mais surtout des absences de leur père marin. En 1971, Jean Guidoni fuit son quartier de Marseille, devenu de plus en plus violent et dangereux, et part pour Paris.

Jean Guidoni commence sa carrière musicale en 1975 en enregistrant 3 titres sur Paris Populi en forme d'épopée sur Paris. Il enregistre son tout premier 45 tours avec « Quand tu partiras » et « Leçon d'amour » qui est une chanson romantique.

Malgré la banalité de ses premières chansons, Jean Guidoni possède déjà une vraie voix, chaude et bien maîtrisée, avec un léger accent du Midi. En mars 1976, il enregistre Marie-Valentine. Il fait quelques galas en première partie de vedettes comme Gilbert Bécaud, Claude François, Joe Dassin et Gérard.

dans le Normand. Son premier album, intitulé Jean Guidoni, sort en 1977. Sur son second album, paru en 1978, il propose pour la première fois plusieurs titres dont il a écrit les paroles, comme Nana. Dans les années 1978-1979, Jean Guidoni est dans l'impasse. Ses disques se vendent mal et c'est en entendant Ygritte Cavan interpréter des chansons décalées et ironiques qu'il a le déclic. Durant l'été 1979, il met au point sa chanson « Il y a un climat ».

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Son nouveau collaborateur, Pierre Philippe, lui propose trois textes particulièrement extrêmes. Chanson pour le cadavre esqui, qui parle de nécrophilie. Je marche dans la ville, qui évoque la façon crue des mœurs nocturnes. Et le théâtre, tu mourras ce soir.

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1: Le contenu particulièrement subversif, mais il y a aussi Gemella, une chanson d'amour, ainsi que le pastiche de Charles Trenet intitulé La chanson optimiste. En novembre 1980, Jean Guidoni présente ce spectacle qui aura un grand succès.
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En 1991, Jean Guidoni interprète « Tout va bien » et « Un enfant » qui est sans doute l'un des plus difficiles de ce répertoire.

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0: L'opéra criminel passionnel, composé de 12 chansons et d'un long texte déclamé de 10 minutes, est un huis clos dans une chambre dans laquelle va éclater un drame dû à la jalousie. La dernière chanson s'intitule « Les draps blancs ». L'album « Crime passionnel » est le plus emblématique de Jean Guidoni. L'album « Le rouge et le rose » sort en mai 1983. La couleur rouge symbolise la teinte ouvertement politique qui apparaît dans la chanson « Rouge » et « Le bon berger », parodie du régime de Vichy, écrite suite à la montée du Front national. Et la couleur rose est la connotation sexuelle qui domine presque tout l'album.
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Au milieu des années 1980, le sida frappe très durement la communauté homosexuelle dont fait partie Jean Guidoni. En mai 1985, l'album « Putain » s'articule autour de la prostitution depuis l'Antiquité jusqu'à nos jours. Les fantômes de Marseille présentent plusieurs individus en montrant qu'ils sont tous des prostituées en puissance et revient sur son passé lorsqu'il travaillait auprès de prostituées dans un salon de coiffure.

0: Jean-Guy Denis revient à plus de simplicité dans des chansons comme Marseille, Mort à Venise, où ce sont des choses qui arrivent.
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En 1987, paraît l'album Tigre de porcelaine et en 1988, il interprète la chanson Qui me dira, extraite du film Itinéraire d'un enfant gâté de Claude Lelouch. En 1989, à l'espace européen, le résultat avec deux pianistes est son plus grand succès, qui est véritablement au sommet de son art.

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sort en 1990 un album assez désenchanté au tourniquet des grands cafés, dans lequel Jean Guidoni s'en prend à la gauche caviar.

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En 1993 sort l'album Cas particulier avec le commandeur, dédié à son père décédé, et en 1995 le disque Vertigo. Après le spectacle Fin de siècle, sortent les albums Trapèze en 2004 et La Pointe rouge en 2007. Dans le disque Étrange étranger, paru en 2008, Jean Guidoni rend hommage au poète Jacques Prévert, notamment Chasse à l'enfant, qu'il chante avec la chanteuse Juliette.

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En 2012, dans le spectacle « Où vont les chevaux quand ils dorment ?», Jean Guidoni rend hommage au chanteur Alain Lepré, considéré comme l'héritier des grandes figures de la poésie chantée. Après « Légende urbaine » sorti en 2017, sort en avril 2022 le disque « Avec de si », qui est très marqué par la mélancolie et les ravages du temps qui passe, notamment sur « Revoir l'été ». En décembre 2024, le coffret « Y a un climat » est une compilation de 5 CD contenant 94 titres qui s'échelonnent de 1977 à 2022. En avril 2025, dans l'album « Eldorado », désabusé, Jean Guidoni s'interroge sur ses amis disparus « Quand j'étais riche ».

0: les amis.
1: Merci d'être resté en ma compagnie pour le concert de Jean Guidoni. Je vous dis à très bientôt pour une nouvelle émission de La France en chanson.

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1: À tous de DDO, attention pour le décompte final. 5, 4, 3, 2, 1...

0: Bien le bonjour à toutes et à tous. Vous êtes sur Radio Collège, vous avez choisi cette radio et c'est très bien. C'est très bien parce que dans votre émission, on n'a pas fini de vous surprendre. Eh bien, je vous surprends souvent. Alors moi, je suis Christian Mémon.
1: Ah, c'est monsieur de la dernière fois.
0: Eh oui, je suis le monsieur de la dernière fois et je suis là pendant une heure avec vous.
2: Ah, j'espère que ça va pas durer longtemps, je vais être en retard, moi.
0: Mais non, ça va pas durer longtemps, c'est tellement vite passé une heure. N'oubliez pas, nous sommes une vingtaine de bénévoles qui vous font vivre Radio Collège. 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Et comme je le dis souvent, il y a toujours une émission qui vous intéresse. 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Et oui, c'est facile. Soit c'est Radio Collège 95.9@orange.fr. 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Ou alors vous appelez le 05 46 45 37 77 et vous nous laissez vos impressions. Vous pouvez même nous demander si vous voulez écouter une chanson. Voilà, allez, on commence comme tous les débuts d'émission de votre émission. On n'a pas fini de vous surprendre. On commence, comme le dit Virginie.
3: Nous commençons, comme chaque fois en début d'émission, par votre extrait de film et chanson.
0: Alors en attendant, pour tous ceux qui sont nés aujourd'hui,
4: bon anniversaire.
0: Voilà, c'est parti. Bonne écoute sur votre radio, Radio Collège.

0: La traversée de Paris, c'est le film que je vous propose aujourd'hui. Un film de Jean-Claude Autant-Lara de 1956. En 1942, à Paris, le brave et pas très futé Martin, joué par Bourvil, est chargé par l'épicier Jambier, Louis de Funès, de transporter un cochon découpé à l'autre bout de la ville. Il est aidé par Grand-Gilles, Jean Gabin. Les trois héros de ce film, les trois héros du cinéma, Bourvil, Jean Gabin, Louis de Funès. La traversée de Paris.
1: Alors, tu viens?
2: Qu'est-ce que c'est?
1: Martin? C'est pas les tambours?
3: Non, les tambours s'est fait piquer.
1: Hein? Et bon, on est propre.
3: On a déjà fait le truc ensemble. Grand-Gilles.
4: Soir.
1: Bon, monsieur, vous le connaissez? Vous êtes sûr de lui?
3: Absolument. Et en plus, je lui ai rien dit. Il sait même pas où on est.
1: J'aime mieux ça. Alors, vous venez, vous? Allons-y vite. Il est déjà tard, on n'a pas de temps à perdre.
4: C'est vous qui avez fait ça?
1: Et alors?
4: Eh, compliment, c'est du joli travail. Plein cochon qui n'a pas eu à se plaindre.
1: Vous y connaissez?
4: J'aime beaucoup la charcuterie. Mm-hmm. Ce que je préfère dans le cochon, moi, c'est la palette.
1: Bon, on parlera de ça après, hein?
4: Et vous, c'est pas la palette que vous préférez?
1: Si. Ah, à propos, elle les a trouvés bons, les rognons, madame Mariette?
5: Ils étaient pas mauvais, mais un petit peu trop frais, tout de même. J'aime mieux la palette. Avec un petit vin d'Alsace. Tiens, à propos de vin d'Alsace. C'est pas du rhum que vous avez là?
6: Écoute, on est ici pour travailler. Si le patron va te payer le coup, il est assez grand pour le faire, hein?
5: Oui, mais il n'y pensait pas.
1: Bon, bah, servez-vous et perdons pas de temps.
5: C'est la rue, là, hein?
1: Bah, qu'est-ce qu'on est que ça soit?
5: Eh oui, la rue Poligo.
1: Quoi, la rue Poligo?
5: Ben quoi? Y a pas de mal à habiter la rue Poligo, c'est une gentille petite rue.
4: Petite route, patron?
1: Ah, non! Je vous ai dit qu'on est pressé. Et ce soir, c'est pas la porte à côté, hein? C'est la rue Le Pic.
6: Rue Le Pic? Vous m'aviez dit rue du Temple.
1: Ouais, bah, ça fait pas une grosse différence. Oh.
7: Deux bornes.
6: Oh, toi, maintenant, ferme-la, hein? Question à faire, c'est moi qui ai la parole. Écoutez, patron, faudrait s'entendre. Si c'est à Montmartre, vous donnez combien?
1: C'est bon, je vous donne 50 francs de plus, mais grouillez-vous, hein?
6: Oh, mais je demande pas l'aumône. Pour Montmartre, ce sera 600 francs par homme ou bonsoir.
1: Ah, je vois ce que c'est, vous voulez profiter de la situation?
6: Profiter? Se taper un cochon de la rue Poligo à la rue Le Pic? Se farcir toute la traversée de Paris avec partout les flics, les poulets et les frites? Et les souliers qu'on use, le tout au pas de chasseur, en plein noir, 6 kilomètres?
5: 8.
6: Oh, toi, je te demande rien, hein?
1: C'est bon, disons 400 francs.
6: Oh, mais à ce prix-là, chercher des clochards, moi, je suis un homme.
1: Ça va, je fais un effort, 450 francs. 900 francs pour les deux, hein?
5: Dites-moi, patron, c'est bien le numéro 45 ici?
1: Pourquoi me demandez-vous ça?
5: Ah bah pour rien, puisque je le sais. Monsieur Jambier, 45 rue Poligo, Paris, 5e.
6: Ah, laisse-nous tranquille, on part sérieusement. Bon, entendu pour 900.
5: Monsieur Jambier, 45 rue Poligo, pour moi,
8: ce sera 1000 francs.
6: Patron, faites comme s'il n'était pas là. Vous me donnez 900 francs, je m'arrange avec lui.
1: Écoutez, Martin, tant pis, je perds 1000 francs, mais vous allez me foutre le camp, vous et votre petit ami, dont vous êtes absolument sûr.
6: Mais laissez donc, il ne sait pas ce qu'il dit. Vous voyez bien que c'est une cloche.
5: Monsieur Jambier, 45 rue de Poligo. Maintenant, c'est 2000 francs.
1: Oh, c'est bon, fils. Tenez.
5: Merci.
1: Je voulais dire 3000. Hein? Tu vas rendre cet argent-là? Écoutez, maintenant vous avez vos 3000 balles, alors barrez-vous. Allez.
9: Dans le cochon? Ah, jamais, on m'a promis un cochon, je ne partirai pas comme mon cochon. Moi.
1: Écoutez, monsieur, je vous en prie, ne vous occupez plus de ce cochon.
6: Et alors, je vais pas me le taper tout seul, non?
9: Mais n'en est pas question, Martin. Notre amusant est plaisante. Je te lâcherai pas, moi. Allez, on y va.
1: Tenez, un petit paquet de gauloises, là, pour le trajet. Il en manque que deux.
6: Et il lui donne des cigarettes, maintenant.
1: Oh! Qu'est-ce qu'il y a encore?
5: Rien, mais c'est plus lourd que je ne pensais. Je crois qu'il va me falloir 2000 francs de plus.
1: C'est sérieux?
9: Comment
5: si c'est sérieux?
1: Rien du tout, vous m'entendez? Rien du tout!
9: Je veux 2000 francs, nom d'adieu, Jambier! Jambier, 2000 francs!

0: voilà.
1: Tenez-vous-en.
0: Et moi?
1: Toi et vous?
0: Ben, on avait dit 450.
1: Bon, j'en ai mis, j'ai donné 5000. La caisse est fermée. Allez hop, démerdez-vous.
0: Je m'en souviendrai de ce cochon.
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Yves Montand, rue Le Pic. On retrouvera un autre extrait de film lors d'une prochaine émission. Nous allons parler village avec mon invité Jean-Paul Renoux. Mais avant, écoutons Benjamin Nadal nous interpréter, tout simplement, « Mon village ».

0: Benjamin Nadal nous interprétait Mon village. Et bien justement, nous parlons village avec mon invité Jean-Paul Renoux.
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0: Très bien, donc je continue notre petit voyage ici à la vieille paroisse pour les membres de l'association. Et je suis en compagnie de Jean-Paul Renoux. Jean-Paul, bonjour.
2: Bonjour.
0: Alors, avant de parler de ce que vous faites, parce que vous avez écrit un article et vous allez nous parler de Champagne, mais avant, comment vous avez connu la vieille paroisse, la Société de Géographie de Rochefort ?
2: Je l'ai connu quand je travaillais, j'avais pas d'activité historique comme j'ai depuis que je suis retraité. Mais je crois que je l'ai connu en fait par la revue Rocafortis, qui est une très belle revue, qui est très très bien faite, très intéressante. Toutes les sociétés de savantes ont des revues de qualité inégale, mais Rocafortis, en général, c'est très très bien, surtout quand on s'intéresse à Rochefort et ses environs. Et puis après, quand j'étais retraité, je me suis occupé un peu de la Société d'Histoire et d'Archéologie de Saujon, la Chasme. Et donc là, les rapports ont été beaucoup plus fréquents avec la Société de Géographie. Et comme j'ai arrêté Saujon, je préférais m'investir plutôt dans la SOGGEO Rochefort.
0: Quelle est votre fonction ? Vous avez une fonction ici, à la vieille paroisse ?
2: Oh, très très modeste. Hein. Je suis depuis peu élu au conseil d'administration, ce qui me permet d'être présent et de donner un coup de main quand je peux.
0: Comme le disait Jean-Paul, il a connu la vieille paroisse, la Société de Géographie de Rochefort, par l'intermédiaire de sa revue, Rocafortis. Et bien justement, lui a écrit un article sur la revue de Rocafortis sur l'église de Champagne. Mais avant de nous en parler, je lui demande de nous parler justement de Champagne. Où est ce petit village ?
2: Alors Champagne, c'est un village qui est entre Saint-Jean-d'Angle, c'est-à-dire le bord du Marais, de Brouage, et Pont-l'Abbé. Donc c'est un village qui fait la transition entre les pays du Marais, l'économie saline, ancienne, etc., et l'arrière-pays Saint-Ongé. C'est un village agricole qui a toujours été agricole, dont la population est celle de tous les villages du coin, c'est-à-dire qui aujourd'hui est de 600-700 habitants. C'est un village d'agriculteurs, c'était un village d'agriculteurs, depuis pratiquement le XIIe siècle.
0: Et vous avez fait quoi à Champagne ? Vous habitez Champagne, bien sûr ?
2: Je suis adjoint au maire, chargé du patrimoine, et donc oui, j'écris des articles dans notre bulletin municipal. J'écris aussi des articles pour le bulletin de la Gripperie et pour le bulletin de Saint-Jean-d'Angle. Enfin, ce qu'on me demande.
0: Et la passion d'écrire, ça a commencé comment ?
2: J'ai toujours aimé écrire. Je fais partie de la catégorie des ingénieurs bons en français, ce qui est une catégorie rare. Et j'ai écrit des livres scientifiques. Enfin, comme j'étais ingénieur agronome, j'ai écrit des livres très épais, très techniques sur le maïs, l'irrigation.
0: Alors on va parler donc de l'article que vous avez fait dans le dernier Rocafortis de janvier 2026. C'est le titre, c'est la réouverture du portail romain de l'église de Champagne. Pourquoi la réouverture ?
2: En fait, l'église de Champagne est une église qui a une nef romane, un chœur gothique. Et sur la première travée de la nef, il y avait depuis le XVIIIe siècle un portail roman sculpté qui était fermé par de la maçonnerie depuis donc le XVIIIe siècle. Donc quand j'ai été élu, puis j'habite l'ancien presbytère, donc je suis voisin, donc j'ai toujours l'œil sur l'église. Quand j'étais élu, je me suis intéressé à la possibilité de le faire réouvrir. Comme l'église est un monument classé, c'est compliqué. Hein, on peut rien toucher, il faut tout faire bien comme il faut. Mais en échange, on a des subventions, donc ça peut être une bonne opération. Et donc, ça a pris plusieurs années, parce que c'est toute une procédure pour intervenir sur les monuments classés. Il faut un architecte du patrimoine, etc. Ils sont très sollicités, donc les petits chantiers, ça ne les intéresse pas. Ça aurait été un monument non classé, ça aurait été plié en une semaine. Mais voilà, ça a pris 4 ans, 5 ans. Mais ce n'est pas le problème, ça. Il suffit d'être patient. On a restitué le portail roman tel qu'il était à l'origine. On a enlevé la maçonnerie, on a nettoyé et on a mis une porte en bois comme c'était dans le temps. Donc on a restitué l'entrée telle qu'elle était jusqu'au XVIIIe siècle.
0: Mais ça, ce sont des ouvriers professionnels ou c'est les gens du village ?
2: Ah non, ça doit être obligatoirement des artisans agréés par la DRAC et le ministère de la Culture. Pour la maçonnerie, c'est les Compagnons Réunis qui sont de Saint-Sornin, qui sont très connus ici. Par exemple, c'est eux qui ont fait toute la rénovation de l'église de Saint-Symphorien. Et c'est eux qui, ces derniers mois, ont refait le nettoyage de la porte médiévale de Pont-l'Abbé d'Arnoux. Donc c'est vraiment des pros. Et pour la menuiserie, c'est Florent Dubosc de Saint-Jean-d'Angle qui est aussi agréé pour travailler sur les monuments classés. C'est un menuisier très connu à Saint-Jean-d'Angle qui travaille très très bien et qui nous a fait un magnifique travail de menuiserie. Et c'est pas seulement une porte, il a fait aussi un travail de menuisier qui est très visible de l'intérieur dans des magnifiques des grumes de chêne de Bourgogne qu'il a ramené, qui a un grain très fin, un très très beau bois. Et voilà.

0: Chanson de circonstance, Jean Lumière nous interprétait La Petite Église. Je suis en compagnie de Jean-Paul Renoux, membre de la Société de Géographie de Rochefort, historien, et nous parlons du village de Champagne, village entre Pont-l'Abbé et Saint-Jean-d'Angle. Nous abordons l'église. Et je lui demande quelle date à ce monument, car on sait que dans de nombreux villages, le premier bâtiment, la première construction, c'est une église. Jean-Paul Renoux.
1: Ah ben là, en l'occurrence, c'est le cas, puisque Champagne, c'est comme tous les villages qui sont entre Charente et Seudre, c'est des villages qui sont nés dans la foulée des défrichements du XIe, XIIe siècle. Parce qu'il y avait donc, entre Charente et Seudre, il y avait encore... Alors que la plupart des forêts avaient été défrichées sous les Romains, même des fois le néolithique, il y avait encore une grande forêt qui s'appelait la forêt du Baconnais, qui était entre Charente et Seudre, qui a été défrichée que, en fait, au moment du réchauffement climatique médiéval, c'est-à-dire à partir du 10e, 11e, 12e. Donc il y a eu d'ailleurs d'abord des clairières de défrichement, sous l'égide de seigneurs ou des abbayes. Donc des paysans s'installaient, ils défrichaient, ils cultivaient. Et très rapidement, donc, au centre de ces clairières, les villages sont nés. Tous les villages qui sont entre la Charente et la Seudre sont comme ça. C'est-à-dire qu'ils ont un petit bourg et beaucoup de hameaux. Saint-Gemme a 70 hameaux, par exemple. Hein. Un bourg et 70 hameaux, ce qui est énorme. Ben, tous les hameaux correspondent à des clairières de défrichement du XIIe siècle qui, progressivement, ont intégré la paroisse et la commune. Mais au XIIe siècle, oui, les autorités religieuses, les évêques, etc., ont souhaité quand même un peu fixer la population et prendre peut-être le pouvoir aussi sur la population en créant des villages et donc symboliquement d'abord construire une église au milieu.
0: Est-ce que vous avez fait des fouilles autour de cette église ou même dans l'église? Non.
1: Ah oui, oui, il y a des fouilles, il y en a toujours eu. Alors, d'abord le curé dans les années 70 qui était passionné d'archéologie pratiquait des fouilles non autorisées. Et donc, a mis à jour des tombeaux, etc. Et nous, quand on... En fait, l'idée de s'intéresser au portail vient aussi du fait que en 2020-22, on a refait toute la traverse de Champagne et on a refait la place de l'église et la rue de l'église, qui est la rue la plus ancienne. Donc, vous savez, quand on fait un chantier de ce type-là, on a fortement des fouilles préventives qui sont obligatoires. Hein, enfin, qui sont obligatoires. Ils ne sont pas obligatoires, on peut s'en passer. Mais si on déterre un truc, le chantier s'arrête. Donc ça coûte une fortune. Donc on préfère. Donc c'est les services archéologiques du département qui ont fait une fouille de la place de l'église qui est en fait l'ancien enclos paroissial, c'est-à-dire le cimetière. Qui a été cimetière du 12e au 19e siècle.
0: Il y avait un cimetière autour de l'église?
1: Autour de toutes les églises de nos villages était le cimetière, jusqu'au 19e siècle, parce que les cimetières débordaient, et puis pour des raisons hygiéniques, au 19e, on les a déplacés à l'extérieur, autour des années 1840 en général, parce qu'il y avait des lois qui étaient passées. Ça a commencé sous Louis XVI, hein, les lois pour inciter à déménager les cimetières, mais ça a vraiment été fait qu'au 19e siècle. Et donc les archéologues ont effectivement trouvé des cercueils, des tombeaux, des sarcophages sur trois épaisseurs jusqu'à 2,50 m de profondeur. Et ils ont trouvé aussi un fossé défensif autour de l'église, comme un fossé anti-char de 3,50 m de profondeur, qu'ils ont daté de la première partie de la guerre de Cent Ans. Puisque la guerre de Cent Ans, Champagne, Pont-l'Abbé, Soubise, Saint-Jean-d'Angle, ça a beaucoup chauffé, voilà, dans la première partie de la guerre de Cent Ans, au XIVe siècle. Et il comme il y avait beaucoup de pillards et de soldats en déshérence, en dehors des périodes en hiver, quand ils étaient plus payés, ben ils vivaient sur l'habitant. Et donc tous les villages, les églises en général servaient de refuge. Et d'ailleurs toutes les églises du coin ont des refuges qui datent ou de la guerre de Cent Ans ou des guerres de religion. Soit des refuges souterrains, soit des refuges des tours, soit des fossés défensifs comme à Champagne, soit des chœurs surélevés comme à Pont-l'Abbé ou Saint-Jean-d'Angle. On a reconstruit pour pouvoir que les gens s'abrite dans l'église, voilà, tout le village.
0: On est bien dans le 17 avec tous ces beaux petits villages. Eh bien, Jean-Jacques Delaforge nous le chante. On est bien dans le 17.

0: Jean-Jacques Delaforge. On est bien dans le 17, c'est vrai qu'on est bien dans le 17. Surtout quand on nous raconte des petits villages, tels que le fait Jean-Paul Renou. Le petit village s'appelle Champagne. Nous retrouverons d'ailleurs Jean-Paul Renou. Parce que là, on va terminer avec l'inauguration, car il y a dans toutes les réparations de bâtiments, que ce soit une église ou un autre bâtiment, une mairie par exemple, il y a une inauguration. Je bégaye. Donc, pour cette dernière partie, il va nous dire justement s'il y a eu beaucoup de monde qui sont venus. Et on retrouvera lors d'une prochaine émission le petit village de Champagne, toujours raconté par Jean-Paul Renou.
1: Oui, on avait... Le banc, l'arrière-banc. Faut dire que on a été soutenu par le département. Donc, on avait des représentants de département. On a été soutenu par l'intercommunalité, par la CARO, qui nous a payé une partie. On a été, ça c'était notre idée depuis le début, aidé par des dons, puisqu'on avait ouvert une cagnotte à la Fondation du patrimoine. Et la Fondation elle-même nous a donné 5000 euros en plus. Parce qu'elle trouvait le projet bon, intéressant, etc. Et puis, on a eu aussi des dons du mécénat du Crédit Agricole, qui fait des paiements ciblés, donc qui a payé la menuiserie. Si bien que, je ne devrais pas le dire, mais on a reçu plus de dons que ça nous a coûté. Donc, avec l'argent qu'on a en plus sur la Fondation du patrimoine, cet argent est obligatoirement destiné à l'Église. Il ne peut pas être...
0: C'est-à-dire que vous allez continuer encore à l'améliorer.
1: Voilà, la Fondation ne peut pas utiliser l'argent excédentaire sur un autre. Les gens nous demandaient tout le temps, mais si je donne, s'il y a plus, est-ce que ça va aller ailleurs? Non. C'est vraiment, ça revient à l'Église. Donc, en fait, on va certainement refaire la porte d'entrée ouest, qui est pourrie, enfin en bas, qui est très fatiguée. Et on va demander à Florent Dubos de nous refaire une belle porte, la porte ouest.
0: Quand on fait ça, il faut rester dans les normes, il faut que ça soit la même porte, par exemple.
1: Alors, la porte qu'on a, là, elle doit dater du XVIIIe siècle, donc oui, il faut qu'elle soit dans le style. Par exemple, pour la réouverture du portail, donc évidemment, on a mis à jour des menuiseries, notamment une imposte, qui doit dater, je pense, on la fera dater du 16e ou des 7e siècle, parce que les portes, quand ils ont fermé au 18e, je pense que les portes médiévales étaient vermoulues, étaient pourries, elles n'existaient plus. Elles ont certainement été remplacées au 16e ou au 17e. Et donc, les conservateurs, enfin la DRAC, nous a demandé pour la porte qui occupe aujourd'hui le milieu du portail, de garder les mêmes largeurs de planches et la même allure que ce qu'il y a sur l'imposte. Donc l'imposte, on l'a remonté, elle est à l'intérieur de l'église, l'imposte de l'époque. Les portes, évidemment, avaient totalement disparu. Il restait qu'un linteau, enfin bon, qu'on a conservé. Nous, on nous a dit, ne refaites pas une porte médiévale. Vous refaites une porte dans le style de l'époque où elle a été montée, voilà. C'est-à-dire du XVIIe siècle. Du coup, on a dû changer les clous. On avait prévu des clous un peu un style médiéval. Et en fait, non, c'est pas bon. Il fallait des clous plutôt type classique. Donc, des clous forgés à la main, un par un, à 10 euros le clou, quand même. Il y en a une centaine, donc.
0: Faut tout améliorer ou faut tout faire ou pas.
1: Ah, voilà. Quand on y est, on y est. Faut pas. Voilà.
0: Merci bien, Jean-Paul. On se retrouvera pour une suite. Une autre chanson sur le village, celle de Paul Davis, avec le même titre, Mon village. Paul Davis est le premier chanteur populaire natif de Saguenay. Paul David a connu une carrière importante dès les années 1950. Mon village, c'est ce qu'il nous interprète.
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0: Paul Davis nous interprétait Mon Village.
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0: Si je vous fais pouet-pouet, vous allez rire. Eh bien, nous aussi, on va rire avec Bourvil, qui nous interprétera pouet-pouet. Mais avant, on retrouve André Blot, son accordéon et son orchestre, qui nous le joue lui aussi, pouet-pouet.

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Zaz nous interprétait Sous le ciel de Paris. Maintenant, on va écouter Sous le ciel de musique. Dans un aéroport, comme dans toutes les gares, il y a un piano. Et s'installe un monsieur de 40 ans. Il joue du Vivaldi. À ce moment-là, il y a une petite fille de 10 ans qui arrive et elle demande si elle peut l'accompagner au violon. « C'est très difficile, lui répond le pianiste. Et pourtant, écoutez. »

0: Allez, il nous reste un petit instant. Un petit instant pour écouter une ou deux histoires.
1: Ah, j'ai une histoire.
2: C'est un gars qui a fini son boulot et il est au garde des guillemets et il retourne chez lui à Warem. Il sait que son train, il est à 19h07, qui est numéro 3. Et voilà, il est un peu plus tôt, donc tu vois, il se promène dans la gare et à un moment donné, il voit qu'ils ont mis une nouvelle machine. Tu sais, une machine, il a mis reconnaissance faciale, identification immédiate. Qu'est-ce que c'est que ce bordel? Il regarde, il voit 2 euros. Il prend une pièce de 2 euros, il met sa pièce de 2 euros. Putain, presque dans la seconde même, la machine fait « Bonjour, tu t'appelles Pierre Robin, tu as 43 ans, tu as 2 enfants, tu prends le train de 19h07 pour Warem. » Où tu fais, on faut crever vite. C'est impossible, hein. C'est un hasard. Je vais me cacher derrière la machine, s'il y en a un autre qui passe. Il va se planquer derrière la machine, il regarde comme ça. Et là, il y a un cycliste flamand. On ne sait pas ce qu'il fait là, mais enfin. Tu sais, avec son casque jaune, ses bêtes de bazar et ses souliers avec une cale dedans, qui s'approche de la machine. Il met 2 euros et la machine. Bonjour, tu t'appelles Johan van den Beel, tu as 24 ans, tu es cycliste, célibataire et tu rentres chez toi avec ton vélo. L'autre, il sort de derrière la machine, au fond crevé, c'est impossible. Hein. Il va trouver le flamouche et il fait, viens peu de minutes. Je te donne 50 euros, tu me prêtes tes habits? Il dit, je vais niquer la machine. Il va dans un petit coin, dans les toilettes du point chaud, et il va s'habiller en cycliste. C'est un peu trop petit, mais ça va quand même. Il revient, le casque est... Il a mis les lunettes du flamouche, et il remet 2 euros. Et la machine, elle fait, tu t'appelles Jean-Romain, tu as 42 ans, tu as 2 enfants, et avec tes conneries, tu viens de rater ton train.
1: Ah, j'ai une histoire.
3: L'histoire se passe en Belgique, dans une grande brasserie belge sur la Grand Place. Le téléphone sonne. Le patron de la brasserie décroche. Oui, la chaloupe d'or, j'écoute. Oui, un instant, je vous le passe. Il appelle un de ses serveurs. Il dit, Jean-Claude, c'est pour vous. Il décroche de Jean-Claude. Et là, on voit qu'il reçoit une mauvaise nouvelle. Il raccroche. Il va voir son patron. Il dit, bah, écoutez, c'est terrible. Mon père est mort. Bah, écoutez, vous voulez quelques jours de vacances? Non, non, c'est bon, je veux travailler. Hein, tant pis. Bon. Ça va me donner du courage. 5 minutes après, le téléphone ressonne. Le patron décroche. Oui, allô? Oui, je vous le passe. Jean-Claude, c'est encore pour vous? Il arrive, il décroche. Et là, il voit, il est dépité, quoi. Et au moment où il raccroche, il voit vraiment qu'il se passe un truc, quoi. Et le patron lui dit alors, hein, encore une mauvaise nouvelle? Il dit oui, patron, les mauvaises nouvelles n'arrivent jamais seules, c'était mon frère. Et alors? Son père est mort aussi.
1: Ah, j'ai une histoire!
4: La maîtresse d'école, elle est là, elle dit, voilà, un petit peu de calcul, les enfants sont tous devant, elle dit, voilà, Toto, on va commencer par toi, Toto, voilà la question. Il y a 5 oiseaux posés sur une branche, il y a un chasseur qui arrive, il tue un des 5 oiseaux, combien il reste d'oiseaux? Et Toto, il dit, bah, il en reste 0. Elle dit, Toto, tu te moques de moi ou quoi? Bah, elle dit, non, madame. D'abord, la question, elle est un peu bête. En admettant qu'il en tue un, le chasseur, rien n'est moins sûr. De toute façon, quand le coup y part, évidemment, tous les oiseaux s'envolent. Et donc, il reste 0 oiseaux. La maîtresse, elle est un peu stupéfaite. Elle dit, écoutez, bon, Toto, 0 en calcul, mais par contre, j'aime bien votre manière de penser. Et à la récréation, Toto qui va voir la maîtresse. Et il dit, voilà, madame, il dit, moi aussi, je peux vous poser une? Ben, il dit, vas-y. Alors, il dit, c'est 3 dames qui ont une glace. Il y en a une, elle mord dans la glace, l'autre, elle lèche la glace, et l'autre, elle suce la glace. Laquelle de ces 3 femmes est mariée? La maîtresse réfléchit, elle dit, écoute, je sais pas, Toto, je dirais celle qui suce la glace. Il dit, non, c'est celle qui a une alliance. Mais par contre, j'aime bien votre manière de réfléchir.
5: Ici prend fin, mes chers auditeurs, l'émission de Radio X.
6: C'est fini.
7: C'est con, vous auriez dû venir.
0: Ça y est, c'est déjà fini. Une heure, ça passe vite, en fin de compte. Et comme le disait Édouard Balladur...
6: Je vous demande de vous arrêter.
0: Eh bien, on va s'arrêter là. Je vous souhaite d'une bonne semaine à l'écoute des programmes de Radio Collège. On se donne rendez-vous très vite sur cette même fréquence.
7: C'était très bien, c'était parfait, c'était très bien. Alors, très bien.
8: Voilà. C'est quoi, là?
9: Ça, c'est vrai, ça.

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